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7: Il est 7h.
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7: Bonjour, bonjour à tous. Dans l'actualité, nouveau coup de chaud sur l'Hexagone. Quelques semaines après un épisode historique, les températures grimpent à nouveau ce week-end avec des pointes attendues à 36 degrés dans le sud-ouest, plus généralisé que celui de mai. Ce nouvel épisode s'annonce plus intense, notamment à cause des nuits qui seront plus courtes. Visite présidentielle sur la Côte d'Azur ce dimanche. Emmanuel Macron attendu à Nice ce matin pour inaugurer un salon aux côtés du Premier ministre indien, Narendra Modi. Les deux dirigeants s'entretiendront ensuite à Beaulieu-sur-Mer avant le sommet du G7 à Évian. Chute de popularité pour Gérald Darmanin suite à l'affaire Liana. La cote de confiance du ministre de la Justice recule de 5 points et table maintenant à 39% selon un sondage Ipsos. 86% des Français jugent l'affaire révélatrice d'un problème récurrent dans la justice française. 3% des écoliers, 4% des collégiens et 2% des lycéens se disent victimes de harcèlement à l'école d'après une nouvelle étude de l'Éducation nationale. Une enquête menée sur des élèves du CE2 à la terminale, Virginie Quénon.
9: Oui, cette année, pour la première fois, les élèves pouvaient répondre au questionnaire de manière non anonyme et volontairement donner leur identité. Un changement qui pourrait expliquer la légère baisse des chiffres observés par rapport aux précédentes enquêtes. L'étude montre aussi que les garçons sont autant concernés que les filles. Au lycée, les élèves en CAP apparaissent particulièrement exposés. La part d'élèves concernés en deuxième année et en troisième année de CAP est jusqu'à 8 fois plus élevée que celle des autres lycéens. Le ministère souligne également que de nombreux jeunes se trouvent dans des situations intermédiaires de mal-être ou de dégradation de la vie scolaire sans être considérés officiellement comme des victimes de harcèlement.
7: Merci Virginie. Si vous êtes victime ou témoin d'une situation, un seul numéro, c'est le 3018. Imbroglio diplomatique autour du conflit au Moyen-Orient. Contrairement au démenti de Téhéran hier, Donald Trump a affirmé sur son réseau social que la signature d'un accord de paix avec l'Iran est bel et bien prévue pour ce dimanche. Le président américain promet une réouverture immédiate du détroit d'Ormuz. Et puis, un mot de sport avant de se quitter, du foot plus précisément. Le résumé de la nuit à la Coupe du Monde, le choc du groupe C entre le Brésil et le Maroc s'est soldé par un nul un partout. Même score entre la Suisse et le Qatar. L'Écosse de son côté a dominé Haïti 1-0. Aujourd'hui, on a Australie, Turquie, Allemagne, Curaçao et Pays-Bas, Japon. Voilà pour l'essentiel de l'actualité. C'est la fin de ce flash. Très bonne journée à tous.
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0: 8h.
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2: Bonjour, bonjour à tous. Dans l'actualité, nouveau coup de chaud sur l'Hexagone. Quelques semaines après un épisode historique, les températures grimpent à nouveau ce week-end avec des pointes attendues à 36 degrés dans le sud-ouest, plus généralisé que celui de mai. Ce nouvel épisode s'annonce plus intense, notamment à cause des nuits qui seront plus courtes. Visite présidentielle sur la Côte d'Azur ce dimanche. Emmanuel Macron attendu à Nice ce matin pour inaugurer un salon aux côtés du Premier ministre indien Narendra Modi. Les deux dirigeants s'entretiendront ensuite à Beaulieu-sur-Mer avant le sommet du G7 à Évian. Chute de popularité pour Gérald Darmanin suite à l'affaire Liana. La cote de confiance du ministre de la Justice recule de 5 points et table maintenant à 39% selon un sondage Ipsos. 86% des Français jugent l'affaire révélatrice d'un problème récurrent dans la justice française. 3% des écoliers, 4% des collégiens et 2% des lycéens se disent victimes de harcèlement à l'école d'après une nouvelle étude de l'Éducation nationale. Une enquête menée sur des élèves du CE2 à la terminale, Virginie Quénon.
3: Oui, cette année, pour la première fois, les élèves pouvaient répondre au questionnaire de manière non anonyme et volontairement donner leur identité. Un changement qui pourrait expliquer la légère baisse des chiffres observés par rapport aux précédentes enquêtes. L'étude montre aussi que les garçons sont autant concernés que les filles. Au lycée, les élèves en CAP apparaissent particulièrement exposés. La part d'élèves concernés en deuxième année et en troisième année de CAP est jusqu'à 8 fois plus élevée que celle des autres lycéens. Le ministère souligne également que de nombreux jeunes se trouvent dans des situations intermédiaires de mal-être ou de dégradation de la vie scolaire sans être considérés officiellement comme des victimes de harcèlement.
2: Merci Virginie. Si vous êtes victime ou témoin d'une situation, un seul numéro, c'est le 3018. Imbroglio diplomatique autour du conflit au Moyen-Orient. Contrairement au démenti de Téhéran hier, Donald Trump a affirmé sur son réseau social que la signature d'un accord de paix avec l'Iran est bel et bien prévue pour ce dimanche. Le président américain promet une réouverture immédiate du détroit d'Ormuz. Et puis, un mot de sport avant de se quitter, du foot plus précisément. Le résumé de la nuit à la Coupe du Monde, le choc du groupe C entre le Brésil et le Maroc s'est soldé par un nul un partout. Même score entre la Suisse et le Qatar. L'Écosse de son côté a dominé Haïti 1-0. Aujourd'hui, on a Australie, Turquie, Allemagne, Curaçao et Pays-Bas, Japon. Voilà pour l'essentiel de l'actualité. C'est la fin de ce flash. Très bonne journée à tous.
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0: Il est 9h.
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2: Bonjour, bonjour à tous. Dans l'actualité, ce spectaculaire incendie à Saint-Fons, près de Lyon, hier soir. Un feu qui a pris place au deuxième étage d'un immeuble de la rue Mathieu-Dussergé. 66 pompiers ont été mobilisés pour maîtriser le sinistre. 60 personnes ont dû être évacuées. Heureusement, pas de blessés à signaler. On ne sait pas encore ce qui a provoqué le départ de feu, mais des détonations auraient été entendues. Emmanuel Macron est à Nice. Ce matin, le président de la République rejoint le premier ministre indien pour inaugurer le salon technologique Bharat Innovates. Les deux dirigeants poursuivront leurs échanges à Beaulieu-sur-Mer avant le sommet du G7 à Évian demain. Ce dimanche 14 juin, c'est la journée mondiale des donneurs de sang. Le FS lance un appel pour récolter un maximum de plaquettes dans tout le pays. Tous unis par le don. Voilà le slogan donc pour encourager chacun à donner. Reportage dans une maison du don par Mylène Debac.
3: Audrey donne son sang une fois par an dans le cadre de son entreprise.
4: Là, je suis allongée, je suis branchée. On me prélève le sang et je joue avec une balle dans la main pour accélérer le débit.
3: Pour elle, c'est très important.
4: On ne sait pas ce qui peut nous arriver dans la vie et que le sang, c'est important pour se soigner. Et comme il y a peu de donneurs, et ben je peux le donner, donc je le fais.
3: Andrea Tordia Bougiani, chargée de développement à la Maison du Don, explique le but de la journée mondiale.
5: Les réserves sont assez basses en période du mois de juin parce qu'on sort des ponts du mois de mai. Un jour férié, un jour où il n'y a pas de collecte. Mais eux, les malades ne prennent pas de vacances, pas de jours fériés, donc il y a toujours d'énormes besoins dans les hôpitaux. Là, on traverse une vague de chaleur un peu précoce, donc les stocks sont au plus bas. Donc c'est pour ça qu'on demande une belle mobilisation au mois de juin pour pouvoir tenir sur juillet et août, là où on sait que nos donneurs sont moins disponibles parce qu'ils partent en vacances.
3: En effet, en France, il manque 15 000 dons pour répondre aux besoins des patients.
2: Dans l'actualité également, nouvel épisode dans les tractations diplomatiques au Moyen-Orient. Donald Trump a affirmé sur son réseau social que l'Iran venait d'accepter de ne jamais se doter de l'arme nucléaire. Le président américain table toujours sur un accord signé ce dimanche. Et puis du foot, 2-0, le score sur lequel l'Australie s'est imposée face à la Turquie ce matin lors des phases de poule de la Coupe du Monde. La nuit dernière, le Brésil et le Maroc se sont quittés sur un nul, un partout. Même score entre la Suisse et le Qatar. L'Écosse de son côté a dominé Haïti 1-0. Ce soir, on a Allemagne, Curaçao et Pays-Bas, Japon. Voilà pour l'actualité. Excellente journée à
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0: Il est 10h.
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2: Bonjour, bonjour à tous. Dans l'actualité, ce spectaculaire incendie à Saint-Fond, près de Lyon, hier soir. Un feu qui a pris place au deuxième étage d'un immeuble de la rue Mathieu-Dussergier. 66 pompiers ont été mobilisés pour maîtriser le sinistre. 60 personnes ont dû être évacuées. Heureusement, pas de blessés à signaler. On ne sait pas encore ce qui a provoqué le départ de feu, mais des détonations auraient été entendues. Emmanuel Macron est à Nice. Ce matin, le président de la République rejoint le premier ministre indien pour inaugurer le salon technologique Bharat Innovates. Les deux dirigeants poursuivront leurs échanges à Beaulieu-sur-Mer avant le sommet du G7 à Évian demain. Ce dimanche 14 juin, c'est la journée mondiale des donneurs de sang. Le FS lance un appel pour récolter un maximum de plaquettes dans tout le pays. Tous unis par le don. Voilà le slogan donc pour encourager chacun à donner. Reportage dans une maison du don par Myline Desbacs.
3: Audrey donne son sang une fois par an dans le cadre de son entreprise.
4: Là, je suis allongée, je suis branchée. On me prélève le sang et je joue avec une balle dans la main pour accélérer le débit.
3: Pour elle, c'est très important.
4: On ne sait pas ce qui peut nous arriver dans la vie et que le sang, c'est important pour se soigner. Et comme il y a peu de donneurs, et ben je peux le donner, donc je le fais.
3: Andrea Tordia-Bougiani, chargée de développement à la Maison du Don, explique le but de la journée mondiale.
5: Les réserves sont assez basses en période du mois de juin parce qu'on sort des ponts du mois de mai. Un jour férié, un jour où il n'y a pas de collecte. Mais eux, les malades ne prennent pas de vacances, pas de jours fériés. Donc il y a toujours d'énormes besoins dans les hôpitaux. Là, on traverse une vague de chaleur un peu précoce. Donc les stocks sont au plus bas. Donc c'est pour ça qu'on demande une belle mobilisation au mois de juin pour pouvoir tenir sur juillet-août, là où on sait que nos donneurs sont moins disponibles parce qu'ils partent en vacances.
3: En effet, en France, il manque 15 000 dons pour répondre aux besoins des patients.
2: Dans l'actualité également, nouvel épisode dans les tractations diplomatiques au Moyen-Orient. Donald Trump a affirmé sur son réseau social que l'Iran venait d'accepter de ne jamais se doter de l'arme nucléaire. Le président américain table toujours sur un accord signé ce dimanche. Et puis du foot, 2-0, le score sur lequel l'Australie s'est imposée face à la Turquie ce matin lors des phases de poule de la Coupe du Monde. La nuit dernière, le Brésil et le Maroc se sont quittés sur un nul, un partout. Même score entre la Suisse et le Qatar. L'Écosse de son côté a dominé Haïti 1-0. Ce soir, on a Allemagne, Curaçao et Pays-Bas-Japon. Voilà pour l'actualité. Excellente journée à tous.
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0: Il est 11h.
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2: Bonjour, bonjour à tous. Dans l'actualité, une soixantaine de personnes évacuées hier soir à Saint-Fons, près de Lyon, suite à un incendie. Un feu dans un immeuble de la rue Mathieu-Dussergé. Des détonations auraient été entendues sur place. Il a fallu une soixantaine de pompiers pour venir à bout des flammes. Heureusement, aucun blessé à signaler. L'origine du feu reste inconnue à ce stade. Emmanuel Macron, lui, est sur la Côte d'Azur. Aujourd'hui, le président de la République est venu inaugurer un salon à Nice ce matin avec le Premier ministre indien. Narendra Modi. Les deux dirigeants poursuivront leurs échanges à Beaulieu-sur-Mer avant le sommet du G7 à Évian demain. Et justement, en parallèle du G7, Genève sous haute tension. À la veille donc du sommet d'Évian, des milliers de manifestants de la coalition No G7 défilent ce dimanche pour dénoncer l'impérialisme. La Suisse a mobilisé 4000 militaires et fermé 25 postes frontières. L'Iran, de son côté, a renoncé à l'arme nucléaire. C'est ce qu'a affirmé Donald Trump sur son réseau social ce matin. Le président américain l'assure. Un accord de paix sera signé ce dimanche, ce qu'avait démenti pourtant hier Téhéran. Le locataire de la Maison-Blanche annonce aussi une réouverture du détroit d'Ormuz et une baisse prochaine des prix des carburants. La Coupe du monde de foot, c'est en ce moment au Mexique, aux États-Unis et au Canada. Ce matin, l'Australie s'est imposée face à la Turquie, 2-0. Ce soir, on a Allemagne, Curaçao et Pays-Bas, Japon. La France, elle, jouera son premier match mardi contre le Sénégal. Les supporters français sont assez confiants sur les chances tricolores cette année.
3: Moi, je pense qu'au moins demi-finaliste. Après, il ne faut pas crier victoire trop vite non plus, parce qu'il y a d'autres très bonnes équipes.
4: La France va faire une bonne Coupe du monde, puisque vu les joueurs qu'il y a, il n'y a pas de raison qu'ils se loupent. Mais je pense pas qu'ils vont la gagner. Je vois plus une équipe comme l'Espagne la prendre. Camavinga, il a pas été sélectionné. Il y a aussi Kanté dans le groupe. Kanté qui joue en Arabie Saoudite. Est-ce que l'activité qu'il va proposer, ce sera la même qu'en 2022? Je sais pas, on va voir.
5: Je pense que Mbappé va faire une bonne Coupe du Monde. Olise aussi, normalement. Et si on a Olise, Mbappé, Dembélé en attaque, je pense que là, ça va être pas mal.
2: Voilà des propos recueillis par Miline Debac. Et en basket, Monaco qui affronte Paris en fin de journée pour le match 1 de la finale de Betclic Elite. Une affiche identique pour la troisième saison d'affilée. Sacrée en 2024, puis détrônée par Paris en 2025. Le club de la Principauté vise un quatrième trophée cette saison. Les Parisiens, eux, premiers de la saison régulière, tenteront de réaliser le doublé. Coup d'envoi à 17h. Voilà pour l'essentiel de l'actualité. C'est la fin de ce flash. Excellente journée à tous.
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2: Bonjour, bonjour à tous. Dans l'actualité, une soixantaine de personnes évacuées hier soir à Saint-Fond, près de Lyon, suite à un incendie. Un feu dans un immeuble de la rue Mathieu Dussergé. Des détonations auraient été entendues sur place. Il a fallu une soixantaine de pompiers pour venir à bout des flammes. Heureusement, aucun blessé à signaler. L'origine du feu reste inconnue à ce stade. Emmanuel Macron, lui, est sur la Côte d'Azur. Aujourd'hui, le président de la République est venu inaugurer un salon à Nice ce matin avec le Premier ministre indien, Narendra Modi. Les deux dirigeants poursuivront leurs échanges à Beaulieu-sur-Mer avant le sommet du G7 à Évian demain. Et justement, en parallèle du G7, Genève sous haute tension. À la veille donc du sommet d'Évian, des milliers de manifestants de la coalition No G7 défilent ce dimanche pour dénoncer l'impérialisme. La Suisse a mobilisé 4000 militaires et fermé 25 postes frontières. L'Iran, de son côté, a renoncé à l'arme nucléaire. C'est ce qu'a affirmé Donald Trump sur son réseau social ce matin. Le président américain l'assure. Un accord de paix sera signé ce dimanche, ce qu'avait démenti pourtant hier Téhéran. Le locataire de la Maison-Blanche annonce aussi une réouverture du détroit d'Ormuz et une baisse prochaine des prix des carburants. La Coupe du monde de foot, c'est en ce moment au Mexique, aux États-Unis et au Canada. Ce matin, l'Australie s'est imposée face à la Turquie, 2-0. Ce soir, on a Allemagne, Curaçao et Pays-Bas, Japon. La France, elle, jouera son premier match mardi contre le Sénégal. Les supporters français sont assez confiants sur les chances tricolores cette année.
3: Moi, je pense qu'au moins demi-finaliste. Après, il ne faut pas crier victoire trop vite non plus, parce qu'il y a d'autres très bonnes équipes.
4: La France va faire une bonne Coupe du monde, puisque vu les joueurs qu'il y a, il n'y a pas de raison qu'ils se loupent. Mais je pense pas qui vont la gagner. Je vois plus une équipe comme l'Espagne la prendre. Camavinga, il n'a pas été sélectionné. Il y a aussi Kanté dans le groupe. Kanté qui joue en Arabie Saoudite. Est-ce que l'activité qu'il va proposer sera la même qu'en 2022? Je sais pas, on va voir.
5: Je pense que Mbappé va faire une bonne Coupe du Monde. Olise aussi, normalement. Et si on a Olise, Mbappé, Dembélé en attaque, je pense que là, ça va être pas mal.
2: Voilà des propos recueillis par Miline Debac. Et en basket, Monaco qui affronte Paris en fin de journée pour le match 1 de la finale de Betclic Elite. Une affiche identique pour la troisième saison d'affilée. Sacrée en 2024, puis détrônée par Paris en 2025. Le club de la Principauté vise un quatrième trophée cette saison. Les Parisiens, eux, premiers de la saison régulière, tenteront de réaliser le doublé. Coup d'envoi à 17h. Voilà pour l'essentiel de l'actualité. C'est la fin de ce flash. Excellente journée à tous.
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7: Bonjour et bienvenue dans votre émission Au fil des mots sur RDB. Bonjour Christophe.
8: Salut Sabine, salut tout le monde, comment ça va?
7: Mais ça va bien.
8: C'est la dernière aujourd'hui.
7: Et oui, et pour cette dernière, on avait envie de partager avec vous des extraits de live de groupes que nous avons rencontrés durant l'aventure Au fil des mots. Rendez-vous place du Cheylard pour commencer?
8: Oui, alors ne perdons pas de temps et partons directement avec un concert que nous avions donné avec le groupe de Liane Edwards and the Destroyers. Voilà, on était sur la place du Cheylard.
7: C'était un 13 juillet 2025,
8: il me semble. Ouais, c'est tout. Donc on va partager avec vous deux enregistrements qu'on avait fait à l'époque. Voilà, vous aurez deux titres. Le premier s'appelle Nevermind et le deuxième s'appelle Take the Lead. Deux compositions de country rock.

0: Eh bien, moi, je vous emmène en 2024, un concert que j'avais beaucoup aimé avec du blues rock et Thomas Sarraudi. Et il va vous présenter les titres lui-même.
1: Allez, on va faire un morceau qui est extrait de notre premier album qui est sorti en 2015. Le morceau s'appelle Black and Grey.

0: Allez, on enchaîne avec notre groupe ardéchois du Teil, les 4 Hellboys, avec une chanson qui s'appelle Broken Arrow. Il y a un clip d'ailleurs sur cette chanson.
1: Un clip à voir, oui.
0: Et puis les 4 Hellboys nous préparent une surprise avec un nouvel album à venir. Il faudra rester à l'écoute.
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0: On part un petit peu plus tranquillement avec un duo. Ça s'appelle Pur Sang et c'était l'année dernière. C'était de 2025, ça.
1: Un très beau duo de folk, une très belle musique à écouter.
2: On a écrit cette chanson sous une pluie battante, mais battante. Cette chanson s'appelle « Soleil ».

0: Eh bien, vous êtes toujours dans Au fil des mots. Aujourd'hui, pour cette dernière, voici quelques extraits de concerts au fil de certaines rencontres que nous avons faites. Eh bien, enchaînons avec le jeune groupe du sud-ouest de la France, avec un superbe accent du sud-ouest.
1: Oui, et un bon concert du bon rock blues aussi.
0: Ouais, le groupe Altman. Vous allez écouter la chanson Trump et la chanson I'm Leaving, tirée de leur album Past Time. On les avait entendus sur la scène du Festival des musiciens, c'était l'année dernière, l'été dernier.
1: Oui, une belle rencontre aussi.

0: Merci beaucoup.
1: Et un autre groupe vraiment plein d'énergie, ça s'appelle Devil Joe. Ils nous viennent du côté de Saint-Étienne. Et on vous laisse avec du live aussi.
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0: Vous êtes toujours dans votre émission Au fil des mots sur RDB et aujourd'hui on partage un peu du live avec des groupes qu'on a appréciés au cours de nos rencontres.
1: Et bien tout doucement on approche de la fin de cette émission.
0: Et oui, on part du côté de la Bretagne il me semble, non ?
1: Ouais, ça avait été aussi une extraordinaire rencontre. Vous allez entendre pour terminer cette émission le groupe Lupo. De très beaux textes, de très belle musique, un petit peu électro-pop. Ils étaient passés eux aussi sur la scène du Festival des musiciens à Saint-Martin. C'est une musique à suivre, ce sont de très beaux textes, voilà.
0: Merci à l'équipe des techniciens pour ce bon son du live.
1: Oui, on remercie les techniciens, on remercie toute l'équipe de nous avoir permis d'accéder à tous ces artistes-là.
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0: Et c'est la fin de la 11e saison de votre émission Au fil des mots. C'était un plaisir de la faire avec toi, Christophe.
1: Plaisir partagé, vraiment.
0: Et c'était riche de rencontres musicales. Merci à tous les artistes qui y sont passés et à vous qui nous avez écoutés.
1: Mais oui, moi aussi, je voulais remercier tous les auditeurs qui ont, tout au long de ces 11 saisons, nous ont envoyé des commentaires pour nous dire que c'était des rencontres sympas qu'on faisait à chaque fois. Et puis, moi aussi, je te remercie, Sabine, parce que je me rappelle au tout début où j'étais ton invité et depuis, ça en est passé des choses.
0: Et oui, oui. Et puis, ça donne de l'énergie de faire ces rencontres musicales et on s'enrichit un petit peu. Moi, ça m'a ouvert un peu l'oreille aussi à écouter de façon différente.
1: Mais oui.
0: Et à apprécier des musiques que j'écoutais pas forcément non plus.
1: Mais c'est exactement pareil pour moi. Grâce à ce concept que tu avais mis en place et cette émission, j'ai rencontré des musiciens que j'aurais probablement jamais rencontrés. Donc, ça a été un réel plaisir. Voilà. On espère que tout le monde a eu le même plaisir que nous.
0: Et oui. Mais du coup, passez un bon été. C'est la dernière.
1: On vous souhaite un bon été. Bye bye.
0: Bye bye.

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1: Il est 13h.
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3: Bonjour, bonjour à tous. Dans l'actualité, une soixantaine de personnes évacuées hier soir à Saint-Fons, près de Lyon, suite à un incendie. Un feu dans un immeuble de la rue Mathieu-Dussergé. Des détonations auraient été entendues sur place. Il a fallu une soixantaine de pompiers pour venir à bout des flammes. Heureusement, aucun blessé à signaler. L'origine du feu reste inconnue à ce stade. Emmanuel Macron, lui, est sur la Côte d'Azur. Aujourd'hui, le président de la République est venu inaugurer un salon à Nice ce matin avec le Premier ministre indien. Narendra Modi. Les deux dirigeants poursuivront leurs échanges à Beaulieu-sur-Mer avant le sommet du G7 à Évian demain. Et justement, en parallèle du G7, Genève sous haute tension. À la veille donc du sommet d'Évian, des milliers de manifestants de la coalition No G7 défilent ce dimanche pour dénoncer l'impérialisme. La Suisse a mobilisé 4000 militaires et fermé 25 postes frontières. L'Iran, de son côté, a renoncé à l'arme nucléaire. C'est ce qu'a affirmé Donald Trump sur son réseau social ce matin. Le président américain l'assure. Un accord de paix sera signé ce dimanche, ce qu'avait démenti pourtant hier Téhéran. Le locataire de la Maison-Blanche annonce aussi une réouverture du détroit d'Ormuz et une baisse prochaine des prix des carburants. La Coupe du monde de foot, c'est en ce moment au Mexique, aux États-Unis et au Canada. Ce matin, l'Australie s'est imposée face à la Turquie, 2-0. Ce soir, on a Allemagne, Curaçao et Pays-Bas, Japon. La France, elle, jouera son premier match mardi contre le Sénégal. Les supporters français sont assez confiants sur les chances tricolores cette année.
4: Moi, je pense que au moins demi-finaliste. Après, il faut pas crier victoire trop vite non plus, parce qu'il y a d'autres très bonnes équipes.
5: La France va faire une bonne Coupe du monde, puisque vu les joueurs qu'il y a pas de raison qu'ils se loupent. Mais je pense pas qui vont la gagner. Je vois plus une équipe comme l'Espagne la prendre. Camavinga, il a pas été sélectionné. Il y a aussi Kanté dans le groupe. Kanté qui joue en Arabie Saoudite. Est-ce que l'activité qu'il va proposer, ce sera la même qu'en 2022? Je sais pas, on va voir.
6: Je pense que Mbappé va faire une bonne Coupe du Monde. Olise aussi, normalement. Et si on a Olise, Mbappé, Dembélé en attaque, je pense que là, ça va être pas mal.
3: Voilà des propos recueillis par Miline Debac. Et en basket, Monaco qui affronte Paris en fin de journée pour le match 1 de la finale de Betclic Elite. Une affiche identique pour la troisième saison d'affilée. Sacrée en 2024, puis détrônée par Paris en 2025. Le club de la Principauté vise un quatrième trophée cette saison. Les Parisiens, eux, premiers de la saison régulière, tenteront de réaliser le doublé. Coup d'envoi à 17h. Voilà pour l'essentiel de l'actualité. C'est la fin de ce flash. Excellente journée à tous.
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8: 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La source d'eau minérale, la Châtelaine. Les quatre frères Curinier qui l'exploitèrent à Dornas, André Curinier qui la développa ensuite, voilà des noms qui rappellent bien des souvenirs aux Dornassois de plus de 40 ans. Les Bécanes de Dornas proposent la projection du film « La belle eau du bois Lantal » de Samuel Debarre, puisque l'histoire a commencé à Chanéac-Bois Lantal avec les familles Dussault et Curinier. Projection à la salle Saint-Vincent, patronage, vendredi 19 juin à 21h, pour de l'amitié et discussion.
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0: sais qu'à Nantes, il y a un éléphant, mais genre, il est automatisé et il avance et tout. Genre, il bouge dans la ville.
1: Qu'est-ce que tu dis, frère?
0: Non, mais putain, je te jure que c'est vrai. C'est un truc, c'est un éléphant, mais genre un robot éléphant.
1: Ah ouais, putain, mais tu...
0: C'est un éléphant, mais un robot.

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0: Il est 14h.
1: Bonjour, bonjour à tous. Dans l'actualité, une soixantaine de personnes évacuées hier soir à Saint-Fons, près de Lyon, suite à un incendie. Un feu dans un immeuble de la rue Mathieu-Dussergé. Des détonations auraient été entendues sur place. Il a fallu une soixantaine de pompiers pour venir à bout des flammes. Heureusement, aucun blessé à signaler. L'origine du feu reste inconnue à ce stade. Emmanuel Macron, lui, est sur la Côte d'Azur. Aujourd'hui, le président de la République est venu inaugurer un salon à Nice ce matin avec le Premier ministre indien. Narendra Modi. Les deux dirigeants poursuivront leurs échanges à Beaulieu-sur-Mer avant le sommet du G7 à Évian demain. Et justement, en parallèle du G7, Genève sous haute tension. À la veille donc du sommet d'Évian, des milliers de manifestants de la coalition No G7 défilent ce dimanche pour dénoncer l'impérialisme. La Suisse a mobilisé 4000 militaires et fermé 25 postes frontières. L'Iran, de son côté, a renoncé à l'arme nucléaire. C'est ce qu'a affirmé Donald Trump sur son réseau social ce matin. Le président américain l'assure. Un accord de paix sera signé ce dimanche, ce qu'avait démenti pourtant hier Téhéran. Le locataire de la Maison-Blanche annonce aussi une réouverture du détroit d'Ormuz et une baisse prochaine des prix des carburants. La Coupe du monde de foot, c'est en ce moment au Mexique, aux États-Unis et au Canada. Ce matin, l'Australie s'est imposée face à la Turquie, 2-0. Ce soir, on a Allemagne, Curaçao et Pays-Bas, Japon. La France, elle, jouera son premier match mardi contre le Sénégal. Les supporters français sont assez confiants sur les chances tricolores cette année.
2: Moi, je pense qu'au moins demi-finaliste. Après, il ne faut pas crier victoire trop vite non plus, parce qu'il y a d'autres très bonnes équipes.
3: La France va faire une bonne Coupe du monde, puisque vu les joueurs qu'il y a, il n'y a pas de raison qu'ils se loupent. Mais je pense pas qu'ils vont la gagner. Je vois plus une équipe comme l'Espagne la prendre. Camavinga, il a pas été sélectionné. Il y a aussi Kanté dans le groupe. Kanté qui joue en Arabie Saoudite. Est-ce que l'activité qu'il va proposer, ce sera la même qu'en 2022? Je sais pas, on va voir.
4: Je pense que Mbappé va faire une bonne Coupe du Monde. Olise aussi, normalement. Et si on a Olise, Mbappé, Dembélé en attaque, je pense que là, ça va être pas mal.
1: Voilà des propos recueillis par Miline Debac. Et en basket, Monaco qui affronte Paris en fin de journée pour le match 1 de la finale de Betclic Elite. Une affiche identique pour la troisième saison d'affilée. Sacrée en 2024, puis détrônée par Paris en 2025. Le club de la Principauté vise un quatrième trophée cette saison. Les Parisiens, eux, premiers de la saison régulière, tenteront de réaliser le doublé. Coup d'envoi à 17h. Voilà pour l'essentiel de l'actualité. C'est la fin de ce flash. Excellente journée à vous.
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0: Il est 15h.
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2: Bonjour à tous. Dans l'actualité, attention, un nouvel épisode de chaleur en perspective sur l'Hexagone. Météo France qui confirme l'arrivée donc d'une vague de chaleur exceptionnelle dès la semaine prochaine. À partir de mardi, les températures ne descendront plus sous les 20 degrés la nuit et vont dépasser les 30 degrés le jour avec un pic attendu autour du 22 juin où le thermomètre pourrait frôler les 42 degrés. Un nouveau pas en avant pour le partenariat franco-indien. Emmanuel Macron était à Nice ce matin avec le premier ministre indien Narendra Modi pour inaugurer un salon de l'innovation indienne, une rencontre au sommet la veille de l'ouverture du G7 à Évian. L'incertitude persiste autour d'un accord de paix entre les États-Unis et l'Iran. Alors que Donald Trump annonce une signature imminente ce dimanche pour ses 80 ans, une agence iranienne assure que Téhéran n'a pas encore pris sa décision. Sur le terrain, la tension reste maximale. Israël a mené de nouvelles frappes sur la banlieue sud de Beyrouth en réponse à des tirs du Hezbollah. La boccia cartonne partout en France. Vous savez, c'est ce sport qui ressemble à de la pétanque, mais pour les personnes en situation de handicap. La fédération compte aujourd'hui 35 000 licenciés dans le pays, et ça principalement avec la médaille d'or décrochée par Aurélie Aubert aux derniers Jeux paralympiques en 2024. Elle suscite pas mal de vocations, Julie Pierret.
3: La boccia, ça se joue avec des balles.
4: Il y a des balles en cuir, et il y a 6 balles en tout. Il y a des couleurs rouges, des couleurs bleues, il y en a une qui est de couleur blanche. C'est comme la pétanque, mais assis.
3: Elle, c'est Morgane, 6 ans. Elle est tombée dedans il y a un an.
4: La boccia, c'est commencé à 5 ans. Ça m'a plu de suite. Mais moi, j'adore lancer. Mais le plus compliqué pour moi de la boccia, c'est de me concentrer. J'ai envie de continuer encore pour progresser.
3: Progresser, mais aussi gagner. La petite fille a déjà quelques médailles à la maison, mais elle en veut une en particulier.
4: Mon rêve, c'est que je aille aux Paralympiques et que je gagne la médaille comme Aurélie Aubert, comme la championne de Paralympiques.
3: Et elle est déjà prête.
4: Allons, nos enfants de la patrie.
5: Le jour de gloire est arrivé.
2: Et puis un mot de sport avant de se quitter du foot, les phases de poule qui se poursuivent à la Coupe du Monde. Voilà les affiches de ce soir et cette nuit. À 19h, Allemagne-Curaçao, à 22h, Pays-Bas-Japon, à 1h du matin, Côte d'Ivoire-Équateur, et puis Suède-Tunisie à 4h du matin. La France, on le rappelle, jouera mardi son premier match, ce sera contre le Sénégal. Voilà pour l'actualité, très bonne journée.
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8: 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Cet événement convivial a pour objectif de valoriser les savoir-faire locaux, les produits de qualité et de proposer aux habitants comme aux touristes un moment de découverte et de partage au cœur de notre commune. Producteurs locaux, artisans et créateurs, produits du terroir et fabrication artisanale, vous souhaitez exposer et faire découvrir vos produits? Rejoignez-nous pour cette belle animation estivale. Renseignements 04 75 58 11 90. 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

0: est 16h.
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2: Bonjour, bonjour à tous. Dans l'actualité, attention, un nouvel épisode de chaleur en perspective sur l'Hexagone. Météo France qui confirme l'arrivée donc d'une vague de chaleur exceptionnelle dès la semaine prochaine. À partir de mardi, les températures ne descendront plus sous les 20 degrés la nuit et vont dépasser les 30 degrés le jour avec un pic attendu autour du 22 juin où le thermomètre pourrait frôler les 42 degrés. Un nouveau pas en avant pour le partenariat franco-indien. Emmanuel Macron était à Nice ce matin avec le premier ministre indien Narendra Modi pour inaugurer un salon de l'innovation indienne, une rencontre au sommet la veille de l'ouverture du G7 à Évian. L'incertitude persiste autour d'un accord de paix entre les États-Unis et l'Iran. Alors que Donald Trump annonce une signature imminente ce dimanche pour ses 80 ans, une agence iranienne assure que Téhéran n'a pas encore pris sa décision. Sur le terrain, la tension reste maximale. Israël a mené de nouvelles frappes sur la banlieue sud de Beyrouth en réponse à des tirs du Hezbollah. La boccia cartonne partout en France. Vous savez, c'est ce sport qui ressemble à de la pétanque, mais pour les personnes en situation de handicap. La fédération compte aujourd'hui 35 000 licenciés dans le pays, et ça principalement avec la médaille d'or décrochée par Aurélie Aubert aux derniers Jeux paralympiques en 2024. Elle suscite pas mal de vocations, Julie Pierret.
0: La boccia, ça se joue avec des balles.
3: Il y a des balles en cuir et il y a 6 balles en tout. Il y a des couleurs rouges, des couleurs bleues, il y en a une qui est de couleur blanche. C'est comme la pétanque, mais assis.
0: Elle, c'est Morgane, 6 ans, elle est tombée dedans il y a un an.
3: La boccia, c'est commencé à 5 ans, ça m'a plu de suite. Mais moi, j'adore lancer, mais le plus compliqué pour moi de la boccia, c'est de me concentrer. J'ai envie de continuer encore pour progresser.
0: Progresser, mais aussi gagner. La petite fille a déjà quelques médailles à la maison, mais elle en veut une en particulier.
3: Mon rêve, c'est que je aille aux Paralympiques et que je gagne la médaille comme Aurélie Aubert, comme la championne de Paralympiques.
0: Et elle est déjà prête.
3: Allons, nos enfants de la rentrée.
4: Le jour de gloire est arrivé.
2: Et puis un mot de sport avant de se quitter du foot, les phases de poule qui se poursuivent à la Coupe du Monde. Voilà les affiches de ce soir et cette nuit. À 19h, Allemagne-Curaçao. À 22h, Pays-Bas-Japon. À 1h du matin, Côte d'Ivoire-Équateur. Et puis Suède-Tunisie à 4h du matin. La France, on le rappelle, jouera mardi son premier match. Ce sera contre le Sénégal. Voilà pour l'actualité. Très bonne journée.
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5: La commune de Vernon-en-Vivarais recherche des producteurs du terroir et des artisans pour participer à son marché du terroir et de l'artisanat organisé les dimanches matins durant les mois de juillet et d'août. Cet événement convivial a pour objectif de valoriser les savoir-faire locaux, les produits de qualité et de proposer aux habitants comme aux touristes un moment de découverte et de partage au cœur de notre commune. Producteurs locaux, artisans et créateurs, produits du terroir et fabrication artisanale, vous souhaitez exposer et faire découvrir vos produits? Rejoignez-nous pour cette belle animation estivale. Renseignements 04 75 58 11 90. Les élèves de l'association Mines de Couleurs exposent leurs œuvres, peintures et poteries à la salle de la Chapelle au Chélard en entrée libre du 16 au 28 juin. Vernissage le mardi 16 juin à 18h avec le chœur mixte des Boutières. Exposition ouverte au public tous les jours de 15h30 à 18h et le mercredi de 10h à midi et de 15h30 à 18h30. 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

0: 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Cet événement convivial a pour objectif de valoriser les savoir-faire locaux, les produits de qualité et de proposer aux habitants comme aux touristes un moment de découverte et de partage au cœur de notre commune. Producteurs locaux, artisans et créateurs, produits du terroir et fabrication artisanale, vous souhaitez exposer et faire découvrir vos produits? Rejoignez-nous pour cette belle animation estivale. Renseignements 04 75 58 11 90. La source d'eau minérale, la Châtelaine. Les quatre frères Curinier qui l'exploitèrent à Dornas, André Curinier qui la développa ensuite, voilà des noms qui rappellent bien des souvenirs aux Dornassois de plus de 40 ans. Les Bécanes de Dornas proposent la projection du film « La belle eau du Bois Lantal » de Samuel Debar, puisque l'histoire a commencé à Chanéac-Bois Lantal avec les familles Dussault et Curinier. Projection à la salle Saint-Vincent, patronage, vendredi 19 juin à 21h, pour de l'amitié et discussion.
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2: Bonsoir, bonsoir à tous. Dans l'actualité, il va faire chaud, très chaud la semaine prochaine. Météo France confirme l'arrivée d'une vague de chaleur exceptionnelle. À partir de mardi, les températures ne descendront plus sous les 20 degrés la nuit et vont même dépasser les 30 degrés le jour. Un pic est même attendu autour du 22 juin où le thermomètre pourrait frôler les 42 degrés par endroit. Et en parlant de forte chaleur, le ministre de l'Éducation nationale, Édouard Geffray, a annoncé ce dimanche vouloir supprimer toutes les épreuves du baccalauréat l'après-midi, cela en raison des vagues de chaleur répétées en juin. En revanche, il ferme la porte à l'idée d'avancer le calendrier des épreuves dans l'année. Bulle sécuritaire maximale autour d'Évian, dispositif de sécurité XXL déployé pour sécuriser le sommet du G7 ce lundi. On parle de 16 000 membres des forces de l'ordre mobilisés. Après 10 mois de préparation, le secteur est désormais verrouillé et accessible uniquement via des QR codes. Aujourd'hui, des milliers de manifestants opposés au sommet des plus grandes puissances mondiales ont manifesté à Genève. Vous pourriez bientôt recevoir un SMS après chaque consultation médicale ou passage en pharmacie. Le gouvernement travaille sur un nouveau dispositif, Julie Pierret.
3: Oui, l'idée, c'est d'informer directement les assurés du coût réel de leurs soins et du montant pris en charge par l'assurance maladie. L'objectif affiché est simple, c'est de sensibiliser les Français au financement du système de santé. Le ministre des Comptes publics estime qu'il faut davantage de transparence sur les dépenses publiques et notamment dans la santé et dans les retraites. Aujourd'hui, les remboursements sont déjà visibles sur le compte Amélie. Un mail est envoyé après certaines consultations, mais le gouvernement veut encore aller plus loin avec un message directement sur le téléphone. Une évolution qui pourrait surprendre car jusqu'ici les SMS évoquant des remboursements de la Sécu étaient souvent associés à des arnaques.
2: Merci Julie. Alors que Donald Trump a annoncé un accord imminent ce dimanche avec l'Iran, Téhéran dénonce les récentes frappes israéliennes sur Beyrouth. Selon le négociateur en chef iranien, ces bombardements violent les engagements américains et menacent de faire dérailler les discussions. Et puis on termine avec du sport, du foot et les phases de poule qui se poursuivent à la Coupe du Monde. Voilà les affiches à suivre ce soir et cette nuit à 19h Allemagne Curaçao, à 22h Pays-Bas face au Japon, à 1h du matin Côte d'Ivoire contre l'Équateur et puis la Suède et la Tunisie vont s'affronter à 4h du matin. La France de son côté jouera mardi son premier match de la compétition, ce sera face au Sénégal. Voilà pour l'actualité, excellente soirée à tous.
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3: Bonsoir, bonsoir à tous. Dans l'actualité, il va faire chaud, très chaud la semaine prochaine. Météo France confirme l'arrivée d'une vague de chaleur exceptionnelle. À partir de mardi, les températures ne descendront plus sous les 20 degrés la nuit et vont même dépasser les 30 degrés le jour. Un pic est même attendu autour du 22 juin où le thermomètre pourrait frôler les 42 degrés par endroit. Et en parlant de forte chaleur, le ministre de l'Éducation nationale, Édouard Geffray, a annoncé ce dimanche vouloir supprimer toutes les épreuves du baccalauréat l'après-midi, cela en raison des vagues de chaleur répétées en juin. En revanche, il ferme la porte à l'idée d'avancer le calendrier des épreuves dans l'année. Bulle sécuritaire maximale autour d'Évian, dispositif de sécurité XXL déployé pour sécuriser le sommet du G7 ce lundi. On parle de 16 000 membres des forces de l'ordre mobilisés. Après 10 mois de préparation, le secteur est désormais verrouillé et accessible uniquement via des QR codes. Aujourd'hui, des milliers de manifestants opposés au sommet des plus grandes puissances mondiales ont manifesté à Genève. Vous pourriez bientôt recevoir un SMS après chaque consultation médicale ou passage en pharmacie. Le gouvernement travaille sur un nouveau dispositif, Julie Pierret.
4: Oui, l'idée c'est d'informer directement les assurés du coût réel de leurs soins et du montant pris en charge par l'assurance maladie. L'objectif affiché est simple, c'est de sensibiliser les Français au financement du système de santé. Le ministre des Comptes publics estime qu'il faut davantage de transparence sur les dépenses publiques et notamment dans la santé et dans les retraites. Aujourd'hui, les remboursements sont déjà visibles sur le compte Amélie. Un mail est envoyé après certaines consultations, mais le gouvernement veut encore aller plus loin avec un message directement sur le téléphone. Une évolution qui pourrait surprendre car jusqu'ici les SMS évoquant des remboursements de la Sécu étaient souvent associés à des arnaques.
3: Merci Julie. Alors que Donald Trump a annoncé un accord imminent ce dimanche avec l'Iran, Téhéran dénonce les récentes frappes israéliennes sur Beyrouth. Selon le négociateur en chef iranien, ces bombardements violent les engagements américains et menacent de faire dérailler les discussions. Et puis on termine avec du sport, du foot et les phases de poule qui se poursuivent à la Coupe du Monde. Voilà les affiches à suivre ce soir et cette nuit. À 19h, Allemagne, Curaçao. À 22h, Pays-Bas face au Japon. À 1h du matin, Côte d'Ivoire contre l'Équateur. Et puis la Suède et la Tunisie vont s'affronter à 4h du matin. La France, de son côté, jouera mardi son premier match de la compétition. Ce sera face au Sénégal. Voilà pour l'actualité. Excellente soirée à tous.
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0: Super Bébé.
1: Coucou chéri cœur, j'espère que ça va. Écoute, je viens d'aller me promener avec papa et Rio sur la plage, c'était trop gai. Mais bon, voilà, tu me manques quand même un peu, hein, mon cœur. Allez, je t'aime. Hein.

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1: Coucou Lynn, tu sais, je m'inquiète plus maintenant. J'ai compris. J'ai vraiment compris que tu vivais ta meilleure vie, que ça te rend très heureuse. Et ça, ça me plaît beaucoup. Voilà, je te fais de gros bisous, fallait que tu le saches. Et on se rappelle, hein, vite. Hein. Bisous mon cœur.

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1: La ludothèque itinérante Art des Jeux sillonne les routes d'Ardèche pour vous proposer des espaces de jeux libres adaptés à toutes les tranches d'âge. Au programme Jeux d'éveil, d'imitation, de construction et de société. Accès libre et gratuit. En devenant adhérent de l'association, vous pourrez aussi emprunter un ou deux jeux de société pour la maison. Elle vous donne rendez-vous le troisième samedi du mois, de 10h à midi, à la salle des expositions à Saint-Sauveur-de-Montagut. D'autres lieux et dates sur notre site internet www.artdesjeux.com. La source d'eau minérale, la Châtelaine. Les quatre frères Curinier qui l'exploitèrent à Dornas, André Curinier qui la développa ensuite, voilà des noms qui rappellent bien des souvenirs aux Dornassois de plus de 40 ans. Les Bécanes de Dornas proposent la projection du film « La belle eau du Bois-Lantal » de Samuel Debar, puisque l'histoire a commencé à Chanéac-Bois-Lantal avec les familles Dussault et Curinier. Projection à la salle Saint-Vincent, patronage, vendredi 19 juin à 21h, pour de l'amitié et discussion.
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5: Sam le champion. Un livre écrit par Greg Pizzoli aux éditions du Ricochet. Sam était le champion. Le champion de la vitesse. Le champion des virages. Il était aussi le champion pour finir premier. Aussi, le jour de la grande course, il se faisait aucun souci. Il prit le départ en souhaitant « bonne chance » à son ami Maggie, fit ronfler son moteur et... boum ! Démarra. Il prit de la vitesse, enchaîna les virages. Sam et Maggie étaient au coude à coude, ils allaient atteindre la ligne d'arrivée et... Sam perdit. Tout le monde acclamait Maggie. Tout le monde, sauf Sam. Sam ne pouvait pas perdre. Il était le champion de la vitesse. Il était le champion des virages. Il était le champion pour finir le premier. La nuit précédant la course suivante, il ne put fermer l'œil. Sur la ligne de départ, les moteurs grondaient. Sam était silencieux. Il ne put rien dire à Maggie. Il était trop nerveux. Il était si nerveux qu'il loupa le signal de départ. Maggie et les autres coureurs prirent une belle avance, mais Sam les rattrapa sans tarder. Il conduisait si bien, si vite. Il passa en tête. Il allait de nouveau être le champion. Quand tout à coup, il les vit. 5 poussins traversaient la piste. Ils fonçaient droit sur eux. Sam pouvait les éviter. Mais est-ce que les autres coureurs les verraient à temps ? Sam freina des quatre pieds. Il se précipita et mit les poussins à l'abri tandis que les autres coureurs passaient. Les poussins le couvraient de remerciements. Sam finit le dernier. Il était si déçu. À l'approche de la ligne d'arrivée, il entendait le public acclamer les gagnants. Mais en passant la ligne, il se rendit compte que c'était lui qui était acclamé, même s'il avait à nouveau perdu la course. Plus que jamais, ses amis pensaient qu'il était le champion.
0: Ni chien ni méchant de Laurent Gautier aux éditions Thierry Magnier dans la collection Petite Poche. Un jour, on a eu un chien. Enfin, au début, ce n'était pas vraiment un chien. C'était presque comme un chien. Et puis finalement, c'est devenu un chien. Je sais que c'est un peu difficile à comprendre, mais c'est de la faute de mon père. Avec lui, même les choses les plus simples deviennent compliquées. Et bizarrement, plus les choses deviennent compliquées, plus les situations partent de travers, et plus il s'obstine. En fait, au départ, on n'avait pas de chien, parce que mon père n'aime pas les animaux. D'ailleurs, il n'aime pas les gens non plus. Je crois qu'il n'aime personne. Il n'aime pas les voisins, parce que c'est des crétins. Il n'aime pas ses collègues de travail, parce que c'est des fainéants. Il n'aime pas les étrangers, parce que c'est des profiteurs. Il n'aime pas ma mère, qui est partie à cause de sa mauvaise humeur. Et surtout, il n'aime pas les voleurs. Bref, mon père déteste la terre entière. C'est pour ça qu'on a eu un faux chien. L'idée lui est tombée dessus par hasard, en se promenant dans la rue. Un jour, il a trouvé une pancarte rouge où il y avait marqué en gros « chien méchant ». Mon père a décidé de prendre la pancarte et de l'accrocher devant la maison. Il a déclaré, très content de lui, « ça fera double usage, ça fera peur aux voleurs, et si les voisins viennent pour m'emprunter la tondeuse, tu n'auras qu'à dire que je suis pas là, que je suis allé promener le chien. » Et il m'a regardé avec fierté, comme s'il avait découvert le vaccin contre le tétanos. Pendant quelques jours, il a été satisfait de son plan, et puis soudain il a dit « ça ne trompera personne s'il n'y a que la pancarte. On voit bien qu'il n'y a pas de chien dans cette maison. » Alors, il a fabriqué une niche, qu'il a posée juste devant la porte d'entrée. Une grande niche, avec une grosse chaîne, pour un gros faux chien. Et devant la niche, il a posé une gamelle remplie d'eau. Il a annoncé « L'illusion est parfaite. Maintenant, on a réellement l'impression qu'il y a un chien. » Pendant une semaine, la niche a suffi. Mais il a recommencé à s'inquiéter. Évidemment, la niche est une bonne idée, mais toute seule, elle ne suffira sans doute pas à dissuader les voleurs et les voisins. S'ils passent devant la maison et qu'ils n'entendent rien, ils vont finir par se douter de quelque chose. Ce serait bien qu'on fasse comme si on avait un chien, tu vois. Faudrait qu'on l'appelle de temps en temps. On l'appelle, on lui dit « machin au pied », « Machin, va chercher » ou ce genre de phrase. Ce sera beaucoup plus crédible. Passer deux fois plus de temps à s'occuper d'un chien qui n'existe pas que d'un vrai chien, alors ça, c'est tout à fait le style de mon père. On a donc réfléchi 3 jours et finalement, on lui a donné le même nom que le chef de papa au travail, un type qu'il ne peut pas supporter. À partir de ce moment, mon père n'a pas arrêté de faire semblant d'avoir un chien. En plus, comme on n'était pas cambriolé, la tromperie paraissait lui donner raison. Il disait toute la journée « Fred, arrête de creuser. Fred, va chercher la balle. Fred, lâche le ballon. Fred, au pied. Fred, à table. » Ensuite, il a transformé le jardin en champ de bataille. Il a creusé des trous partout, il a cassé des arbustes et il a piétiné les fleurs. Pour finir, il a contemplé le résultat d'un œil réjoui. Mon père trouvait que son décor et son numéro d'acteur faisaient très réaliste. Et avec Fred, on était bien protégés. Quelques jours plus tard, mon père est revenu à la maison avec un gros sac de croquettes pour chien. Il a marmonné « Bah ouais, c'est à cause des voisins, ceux qui tiennent la supérette où je vais faire mes courses. À chaque fois que je passe à la caisse, ils me parlent de Fred, alors fallait bien que j'achète quelque chose pour rester crédible. On les mettra dans un bol devant la niche. Ça fera encore plus comme si on avait un chien. » C'est ainsi que chaque samedi, au magasin des voisins, il a acheté des sacs de croquettes qu'il a entassés dans le garage. Pour ne rien arranger, un autre habitant du quartier, celui qui possède la station-service, a confié à mon père Heureusement, on ne l'entend pas beaucoup, votre chien. Mon père a répondu, il est très bien dressé. Mais ça lui a quand même causé du souci. Pendant 2 nuits, il a mal dormi et il m'a dit un matin au petit déjeuner, c'est vrai qu'un chien qu'on n'entend jamais, c'est pas crédible. Et surtout, ça fait pas chien méchant. Un chien muet ne risque pas d'éloigner les visiteurs indésirables. Il a donc décidé d'imiter les aboiements du chien. Il disait d'abord « Fred, au pied !» Et après, il disait « Ouaf !» C'était tellement ressemblant que plusieurs fois, j'ai eu un peu la trouille en rentrant à la maison. Évidemment, quelqu'un qui ne connaît pas mon père et l'histoire de Fred pourrait le prendre pour une personne totalement dérangée. Mais c'est juste sa logique, qui est très différente de celle des autres gens. D'un autre côté, mon père avait tellement bien fait son travail que la célébrité de mon chien imaginaire est arrivée jusqu'à l'école. D'un seul coup, certains élèves ont commencé à m'envier et ma popularité a grimpé en flèche. Une fille à qui je n'avais jamais osé parler est même venue me voir à la récréation. Elle m'a posé plein de questions sur la race de Fred. Pour ne pas montrer que je ne connaissais rien du tout aux races de chiens, il a fallu que j'en invente une. J'ai dit, c'était un fox-trotteur tibétain. Une sorte de mélange rare, impossible à décrire. Par la suite, elle a pris des nouvelles du chien chaque matin. Et on est devenus assez proches. Elle m'a aussi proposé de venir chez moi pour jouer avec Fred. Mais à contre-cœur, j'ai été obligée de refuser. Et bizarrement, plus j'avais des amis, et moins je pouvais les inviter à la maison. Un jour, la maîtresse nous a demandé de faire une rédaction sur notre animal préféré. J'étais un peu en panne d'idées, alors elle m'a conseillé d'écrire un texte sur mon chien. J'ai donc raconté la vie de Fred et ses aventures extraordinaires. Ça s'appelait « Fred, mon meilleur ami ». La maîtresse a beaucoup aimé, et elle a insisté pour que je lise l'histoire devant toute la classe. Ensuite, elle m'a proposé d'amener mon chien pour le présenter à mes camarades. J'étais très embêtée et j'ai dit que mon père ne voulait pas, il avait peur que Fred morde quelqu'un. Voilà, pour être franc, j'avais l'impression de ressembler de plus en plus à mon père. Ça m'inquiétait un peu. Fred est devenu la mascotte du quartier, bien qu'il soit complètement invisible. Les voisins, même ceux qu'on connaissait à peine, apportaient des restes de viande, des balles, des jouets, des panières, des couvertures ou des os. Une dame nous a donné une laisse et un collier en nous disant qu'elle n'en avait plus l'usage depuis le départ de son chien. Pour être crédible, mon père se sentait obligé de tout accepter. Il disait avec gratitude « Votre cadeau fera plaisir à Fred ». On mettait tout dans le garage avec les sacs de croquettes. Ça faisait tellement de bazar qu'il n'y avait plus de place pour garer la voiture. Bref, la situation devenait de plus en plus compliquée. Comme toujours avec mon père. On s'enfonçait jusqu'au cou dans les mensonges et le n'importe quoi. Et j'avais peur que les gens découvrent la supercherie. Heureusement, un jour, il y a eu un problème. Un jour, mon père est rentré plus tôt du travail et il est passé me chercher à l'école, ce qui était inhabituel. Dans la voiture, il m'a dit « Je viens de recevoir un appel des voisins. Les maisons du quartier ont été cambriolées. La police fait une enquête et ils veulent voir tous les habitants. » On est arrivé devant chez nous. Il y avait beaucoup de monde dans la rue. On pouvait apercevoir les voisins, des curieux et des hommes en uniforme qui fouillaient partout. Un gendarme s'est approché de mon père. Il a expliqué. « Je suis désolé, monsieur, 3 maisons ont été visitées. Il faudrait que vous alliez voir s'il n'y a pas eu une effraction chez vous. On n'a pas osé rentrer à cause du chien. » Mon père, suivi par tous les gens du quartier, est allé dans le jardin, il a fait le tour de la maison. Oh, soulagé, il a dit à haute voix, « Personne n'est entré chez nous, il n'y a pas de vitre cassée, il n'y a pas de porte forcée. » Quelqu'un a lancé, « C'est sans doute le chien qui les a fait fuir. » Quelqu'un d'autre a ajouté, « D'ailleurs, il est où le chien ? Il a disparu, il a sûrement poursuivi les voleurs. » Tout le monde s'est tourné vers moi et m'a regardé avec tristesse. À ce moment-là, j'ai pensé, c'est la fin de l'histoire, on va se faire attraper. Comme je ne voulais surtout pas dire une bêtise genre « il n'a pas disparu parce qu'en fait, on n'a pas de chien », je me suis mise à pleurer. Les gens ont essayé de me réconforter et plus ils me réconfortaient, plus je pleurais. car je sentais bien que la situation partait totalement en cacahuète. « Ne t'en fais pas, » dit le chef des gendarmes. « On va signaler sa disparition et on va faire un tour dans le secteur pour le retrouver. » Ce qui n'était pas fait pour me remonter le moral. Aussitôt, notre voisin garagiste a repris « Mais évidemment, on va le retrouver et on va s'y mettre tout de suite. On lui doit bien ça. Si le chien n'avait pas fait fuir les voleurs, ils auraient sans doute cambriolé toutes les maisons. Finalement, on s'en sort pas si mal. » Et brusquement, tout le monde a oublié les cambriolages. Les gens ont commencé à courir partout en criant. On entendait « Fred, gentil Fred, par ici, viens Fred !» dans toute la ville. Même mon père s'est lancé dans la quête du chien qui n'existait pas, et il semblait encore plus déterminé que les autres. Au bout de 3 heures de recherche, une dame est apparue, avec un chien, attaché à une corde. Elle semblait très contente. Elle faisait la même tête que ma mère quand elle gagne le premier prix de beauté au Monopoly. Elle a dit « Je pense que c'est votre Fred. Il était dans mon jardin. » Le chien, qui était loin de ressembler au fox-trotteur tibétain que j'avais imaginé, il a paru drôlement heureux de nous voir. Il avait l'air doux, joyeux et un peu abandonné. Il nous a fait la fête. On aurait pu croire qu'il nous connaissait depuis toujours. Il a couru partout avant de s'installer dans la niche pour manger les croquettes. Le chef des gendarmes a déclaré « Je crois que vous avez retrouvé votre chien ?» Mon père n'a pas osé dire non. Pour remercier les voisins et fêter le retour de Fred, mon père a été obligé d'offrir l'apéritif à tout le quartier. Les gens sont restés jusqu'à la tombée de la nuit, et c'est un événement dont on parle encore aujourd'hui. Depuis ce jour, nous avons un chien. Il s'appelle Fred. Je crois que mon père l'apprécie beaucoup. En tout cas, il en dit rarement du mal. Il joue avec lui, il va le promener dans les rues autour de la maison, accompagné par les voisins. D'ailleurs, je trouve qu'il dit de moins en moins de mal des gens, sauf des marchands de croquettes, qui pratiquent des prix exagérés.
6: 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Et toi, ça t'a plu ?
5: Tous les animaux étaient en colère, de William Wondryska. Édité chez Helium. Ce jour-là, il faisait très chaud dans la jungle. Les animaux s'ennuyaient. Le lion, qui était en colère, alla voir la tortue et lui dit « Je ne t'aime pas parce que tu es lente. » Alors la tortue se fâcha et elle alla trouver l'éléphant et lui cria « « Je ne t'aime pas parce que tu es trop gros !» L'éléphant furieux toisa la fourmi de toute sa hauteur et lui lança « Je ne t'aime pas parce que tu es ridiculement petite !» Le sang de la fourmi ne fit qu'un tour. Elle décocha à la girafe « Je ne t'aime pas parce que tu es bien trop grande !» Au tour de la girafe de se mettre en colère, elle baissa les yeux vers le serpent et dit « Je ne t'aime pas, parce que tu es muet comme une carpe. » Le serpent se fâcha, lui aussi. Il ondula jusqu'à l'hippopotame et il persifla « Je ne t'aime pas, parce que tu es vraiment trop gras. » L'hippopotame, emporté à son tour, fixa la moufette. « Je ne t'aime pas parce que tu sens si mauvais !» Alors la moufette, toute contrariée, courut voir le lion. « Je ne t'aime pas parce que tu fais beaucoup trop de bruit !» Tous les animaux étaient maintenant dans une colère noire. La jungle tremblait. Qu'allait-il arriver ? Soudain, on vit tournoyer une colombe dans le ciel. Elle se posa près du lion et lui dit « Je t'aime parce que parfois, on a envie de rugir aussi fort que toi. » Le lion sourit de toutes ses dents. « C'est vrai ? Tu m'aimes ?» Puis la colombe voleta jusqu'à la tortue, à qui elle dit « Je t'aime parce que parfois, il faut savoir prendre son temps. » Ah, la tortue était ravie. C'est vrai ? Tu m'aimes ? La colombe se posa sur la trompe de l'éléphant. Je t'aime, parce que parfois, ça en impose d'être gros comme toi. L'éléphant s'exclama. Oh, c'est vrai, tu m'aimes ? La colombe piqua vers la fourmi. Je t'aime, parce que parfois, être tout petit permet d'être discret. Enchantée, la fourmi murmura. C'est vrai, tu m'aimes ? La colombe, d'un coup d'aile, remonta jusqu'à la girafe. « Je t'aime parce que parfois c'est élégant d'être grand. » La girafe sourit et dit « C'est vrai, tu m'aimes ?» La colombe survola le serpent rampant. « Je t'aime parce que parfois, il vaut mieux se taire que parler pour ne rien dire. » Le serpent siffla de plaisir. « C'est vrai, tu m'aimes ?» La colombe, en deux coups d'aile, rejoignit l'hippopotame. « Je t'aime parce que parfois c'est confortable d'être rebondi. » Oh, l'hippopotame était ému. « Oh, c'est vrai, tu m'aimes. » La colombe vira dans le ciel pour se poser tout près de la moufette. « Je t'aime parce que parfois c'est presque bien de ne pas sentir bon. » La moufette rougit. « C'est vrai, tu m'aimes ?» « Oui, les animaux, c'est vrai. Je vous aime tous !» répondit la colombe. Il faisait très chaud ce jour-là dans la jungle. Les animaux s'ennuyaient toujours, mais ils étaient heureux.
7: Une drôle d'histoire de loup. Il était une fois une petite fille qui s'appelait Petit Chaperon Jaune.
8: Mais non, rouge.
7: Oh oui, le petit chaperon rouge. Sa maman l'appelait et lui dit « Écoute, petit chaperon vert. »
8: Non, non, rouge.
7: Bien sûr, rouge. Donc sa maman lui dit « Va porter à tante Ursule ses épluchures de pommes de terre. »
8: Non, elle lui dit « Va porter cette galette à ta grand-mère. »
7: C'est vrai. Alors la petite fille s'en alla dans le bois et rencontra une girafe.
8: Quelle salade, elle rencontre un loup, pas une girafe.
7: D'accord, le loup lui demanda « Combien font 6 x 8 ?»
8: Pas du tout, le loup lui demanda « Où vas-tu ?»
7: Tu as raison, le petit chaperon noir répondit.
8: « Rouge, rouge, petit chaperon rouge !»
7: Bon, elle répondit « Je vais au marché acheter de la sauce tomate. »
8: Jamais de la vie, je vais chez ma grand-mère qui est malade, mais j'ai perdu mon chemin.
7: C'est juste, alors le cheval lui dit.
8: « Quel cheval ? C'est un loup !»
7: Bien sûr, donc il lui dit « Prends l'autobus numéro 75, descends place de la cathédrale, tourne à droite, tu trouveras 3 marches d'escalier et 1 sou par terre. Ne t'occupe pas des marches d'escalier, ramasse le sou et achète-toi un chewing-gum. »
8: Grand-mère, tu ne sais vraiment pas raconter les histoires. Tu t'embrouilles tout le temps. Tant pis, ça ne fait rien, achète-moi quand même le chewing-gum.
7: Parfait, tiens, voilà un sou.
9: Et la grand-mère se remit à lire son journal.
7: De Gianni Rodari.
0: Le jour de la gazelle, de Pascal Brissy et Sylvain Diez. Édition Frimousse.
10: Chut ! Pas un bruit. Le lion est à la chasse. Le lion se cache dans les roseaux. Il guette une gazelle au bord de l'eau et s'en lèche déjà les babines. Miam ! Sa proie ne se doute de rien. Rassure, l'affaire sera réglée en 3 coups de dents. Attention ! Le lion bondit. Grrr ! Mais soudain, la gazelle s'écarte pour protester d'un cri. « Stop !» Le lion sursaute et répète stupéfait. « Comment ça, stop ?» Ni une ni deux, la gazelle s'exclame avec colère. « Non, mais je rêve ! Vous n'avez pas entendu parler du jour de la gazelle ?» Voyant l'air bêta du lion, elle poursuivit. « Aujourd'hui, c'est un jour spécial.
0: vous devez prendre soin de moi jusqu'au coucher du soleil. Nous autres gazelles avons assez de soucis tout le reste de l'année. » Quand tout à coup, deux hyènes sortent de leur cachette toutes griffes dehors. Mais le lion leur barre le passage aussitôt. « Stop ! Jour de la gazelle !» Les nouveaux venus restent interloqués. Ils déclarent bientôt, en faisant marche arrière, de peur de passer pour des idiots, « Jour de la gazelle, ah ben, où avions-nous la tête ? Bonne journée, mademoiselle !» Un peu plus loin, la savane voit défiler le drôle de duo, une gazelle escortée d'un lion. C'est assez étonnant. Un éclat de rire interrompt nos amis. C'est un léopard. Le félin se moque et se roule sur le sol. « Regardez-les, ces deux-là !» Alors la gazelle tourne la tête et commence à bouder. Vite, le lion se précipite d'un air affolé. « Arrête, malheureux ! Tu ne sais pas que c'est le jour de la gazelle ?» Le léopard reste bouche bée en apprenant la consigne. La gazelle en profite pour lui demander « Eh bien, mon ami, rendez-vous utile ? Allez me cueillir des fleurs !» Le léopard grogne, prêt à se fâcher. « Des fleurs ? Et puis quoi encore ?» Mais face au regard du lion qui trottine près de sa protégée comme un toutou, il préfère obéir avant de déguerpir. « Quoi ? Bon débarras !» Un moment plus tard, c'est un crocodile en quête d'un déjeuner qui s'ajoute à la fête. Le croco sort de sa rivière et croit rêver. « Une gazelle ! Oh, miam ! Quelle aubaine !» Mais une fois encore, le lion refoule tous les gourmands. « Taratata ! Jour de la gazelle ! On ne passe pas ! Et plus personne n'a le droit d'approcher à moins de 3 pas d'éléphant !» Hélas, toutes les bonnes choses ont une fin. La journée s'achève avec les derniers rayons du soleil. Le lion, patient un jour entier, marmonne aussitôt dans ses moustaches. « Je vais me régaler. » 1, 2, 3, voilà, le lion ouvre la gueule en grand, à table. Ah non, non, pas question. Maintenant, c'est la journée du lion, le seul jour de l'année où ils sont sages. Comme des images.
11: L'heure des mamans. Un texte de Yaël Hassan. Aux éditions Utopiques. Allez les enfants, on range, on se lave les mains et on se met en rang. C'est l'heure des mamans, nous dit chaque jour la maîtresse. L'heure des mamans. L'heure des mamans. N'importe quoi. Pourquoi dit-elle l'heure des mamans et pas l'heure des papas, l'heure des nounous, l'heure des grands frères ou des grandes sœurs, l'heure des voisins ou des voisines, l'heure des papis ou des mamies, ou encore de la garderie. En tout cas, moi, ce n'est jamais maman qui m'attend. Le lundi, c'est Marie-Pierre, ma babysitter, qui vient me chercher à l'école. Elle est gentille, mais même si je l'aime beaucoup, elle n'est pas ma mère, Marie-Pierre. Le mardi, c'est papy Albert qui me prend et m'apporte mon goûter. Alors lui, je l'adore. Mais avec sa grosse moustache, il n'a rien de ma maman. Le mercredi, je vais au centre de loisirs. Tonton Fabien, le frère de maman qui est maître d'école, n'a pas classe cet après-midi-là. Alors à l'heure des mamans, c'est lui qui m'attend. Le jeudi, ah, c'est le jour de Mamie Lune. Je l'appelle comme ça parce qu'elle est toujours dans la lune, même que parfois, elle m'oublie carrément. Avec ses poils tout blancs et sa peau de soie froissée, impossible de se tromper. Mamie Lune est trop âgée pour qu'on la prenne pour ma maman. Et qui m'attend le vendredi à la sortie? Vous donnez votre langue au chat? Bah, eh bien, c'est mon papa. Alors, ce serait mieux si la maîtresse ne disait plus l'heure des mamans. C'est carrément énervant. Car si ce n'est pas ma maman qui m'attend à la sortie de l'école, le lundi, le mardi, le mercredi, le jeudi, le vendredi, c'est par quel travail, pardi? Alors c'est quand l'heure des mamans? Eh bien, chez moi, c'est le samedi et le dimanche, quand on se retrouve le matin pour se faire de gros, gros câlins.
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0: Il est 20h.
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1: Et oui, le voici, le tout nouvel épisode de Chansomania. Bienvenue dans cette nouvelle parenthèse enchantée avec des sorties d'albums, des surprises, une chanson vinyle en fin d'émission et une belle rencontre. Belle rencontre puisque nous sommes aujourd'hui avec Théo Didier à l'occasion de la sortie de son tout nouvel album. Tout nouvel album dont voici tout de suite, pour patienter, un extrait.

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1: Teddy Bear, j'ai eu le plaisir et la chance de le voir en première partie de Feu Chatterton, début février, et je crois qu'on était à peu près 13 000 dans la salle, tout sapé par son univers et sa présence sur scène. On a pu aussi le retrouver en première partie de Alain Souchon, Benjamin Biolay, Clara Luciani ou encore Julien Doré. Il n'a que 24 ans et pourtant sa voix en dit beaucoup plus long que son âge. Son premier titre, Tout va bien, que l'on vient d'écouter, est inspiré par des conversations avec son grand-père, mineur de fond. On reparlera de Teddy Bear assurément dans Chansomania, et tu peux bien sûr, dès à présent, le suivre sur tous ses réseaux sociaux.

0: Ce titre de Daphné Swan, Totem, est sorti en octobre dernier. Il annonçait son nouvel EP qui est sorti ce 22 mai. Il a pour titre Index. Ce nouvel EP, elle l'a entièrement produit avec l'appui vocal et le mix de Daran. Cette nouvelle étape marque une émancipation artistique et sonore totale. Un son plus brut, plus personnel. Jeu est un autre, c'est le second titre que l'on s'offre pour poursuivre la découverte de ce nouvel EP de Daphné Swan.
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Pas besoin de machine à voyager dans le temps, la chanson fonctionne très très bien pour remonter les années. Direction 1986 avec Elsa et le titre « T'en vas pas », extrait de la bande originale du film « La femme de ma vie ».

0: Le tout nouvel album de Théo Didier, Roulotte Orchestra, vient tout juste de sortir. Pour en commencer la découverte, on vient d'écouter le titre chaque matin. On en parle ensemble avec Théo, tranquillement installé autour d'un verre d'eau qui pique, et j'aime bien dire eau qui pique, à la terrasse d'un bar. Salut Théo.
1: Salut Seb. Très heureux d'être là.
0: Eh ben, je suis très heureux de te retrouver. On s'était rencontrés il y a déjà quelques années pour un album précédent. Comment ça va là quand un nouvel album vient de sortir ?
1: Eh ben, beaucoup de joie, beaucoup de fierté, voilà, beaucoup de soulagement aussi parce que c'est beaucoup de travail, beaucoup d'investissement. Donc on se sent plutôt bien. Et encore plus quand on est assis à une terrasse.
0: Alors on va parler de tout ça. Ton dernier album studio date de 2019. Il y a un album live qui est sorti en 2022, mais je crois que tu as été assez occupé. Notamment, tiens, si on parle juste de l'année 2024, je crois qu'il y a eu The Voice. Tu nous racontes ?
1: Oui, effectivement, je me suis lancé dans l'aventure The Voice. Il y a eu une opportunité. Voilà, j'ai participé à un concert à Lyon, Goldman, je ne sais plus trop quoi. Voilà. Et du coup, ma vidéo a bien tourné et j'ai été contacté par The Voice pour passer le casting. Et du coup, casting après casting, ça a bien fonctionné jusqu'à se retrouver sur l'émission. Et j'ai passé un très très bon moment. C'était super. Je regrette pas d'avoir fait cette expérience. Je la referai pas, mais au moins ça s'est fait, c'est coché. Voilà.
0: Et puis en parlant d'expérience parisienne, toujours en 2024, tu as joué aussi lors des JO, tu nous racontes ça aussi ?
1: La JO, c'était assez incroyable. En fait, on ne savait pas du tout où est-ce qu'on allait mettre les pieds, comment ça allait se passer. Et quand on est arrivé sur place, on a vraiment pris conscience qu'on participait, qu'on donnait un concert pour les JO Paralympiques 2024. Donc on était très fiers de, à notre manière, participer à cet événement qui a été de souvenirs très fédérateur et qui a fait du bien à beaucoup de gens. Voilà. Donc on était très heureux d'y être avec le Roulotte Orchestra. Bienvenue.

0: Théo, là, on est revenu sur cet album, nouvel album. On vient d'écouter quelques secondes du titre Le Vercors. Ce single, il est sorti en 2023. Donc moi, ça m'amène la question, est-ce que les titres de cet album ont été écrits un peu au fil des années, comme ça, entre le précédent album studio et la sortie de ce nouvel album?
1: Oui, clairement, les morceaux sont... En fait, il y a énormément de morceaux qui ont été écrits depuis le dernier album qu'on a sorti en Conscience Libre, qu'on a sorti en 2019. J'ai participé aussi à une formation qui m'a beaucoup aidé, qui m'a relancé, donc qui m'a remis sur la voie de l'écriture, parce que voilà, des fois on s'égare un petit peu, on ne sait plus trop comment, quel plaisir j'avais à la base. Après l'album 2019 Conscience Libre, j'ai écrit beaucoup de morceaux, beaucoup d'inspiration. Donc on a dû faire un choix. Et effectivement, cet album a été écrit sur plusieurs années.
0: Je reviens sur le titre Le Vercors. Là, il y a des invités sur ce titre. Est-ce que tu peux nous raconter aussi qui sont ces invités?
1: Eh bien, les invités, en fait, la première personne, cette idée de faire une petite collab musicale, elle est partie de Théo Bertrand. Voilà, qui est de Saint-Just-Clé, donc un village pas très loin de chez moi, qui est venu me voir et qui m'a dit « Ouais, j'aimerais bien qu'on fasse un morceau ensemble, parce que lui, il s'est fait connaître par Plus belle la vie, voilà, il fait beaucoup de choses et tout. » Et je lui dis « Bah, pas de problème. » Et puis là, Laurent, le manager du groupe, me dit « Bah, ce serait l'occasion peut-être de brancher Peps, quoi. » Et Peps, il habite pas très loin non plus, sur Saint-Nazaire. Alors, je suis allé le voir. Bah, j'avoue, j'étais un peu stressé, un peu impressionné, mais bon, vraiment, il m'a très bien accueilli. Et voilà, on a écrit le morceau ensemble. Voilà, après j'ai travaillé chez moi, on a échangé, et jusqu'à arriver à écrire ce morceau, et qui s'appelle donc Le Vercors, et qui a été vraiment très bien accueilli par les gens de là-bas. J'avoue que j'avais un peu de stress, je savais pas comment les gens allaient prendre ça. C'est pas évident de parler d'une région. Voilà, et non, ça a été formidable. Et d'ailleurs, c'est un morceau qui est incontournable aujourd'hui pour le Roulotte Orchestra.
0: Un morceau qui est incontournable et qui parle alors du Vercors, comme son titre l'indique. Il y a aussi, moi je le mets un peu en parallèle peut-être avec un autre titre de l'album, c'est la chanson Pour mes potes, où là tu parles d'un village, de ton village j'imagine. Est-ce que c'est important d'avoir des bases solides pour pouvoir s'ouvrir sur le monde?
1: Alors je sais pas si c'est important, mais en tout cas, moi je les ai grâce à tous ces copains d'enfance. Voilà, on est très proches, on se connaît, on a été à l'école ensemble, on a grandi ensemble, on a fait toutes nos bêtises, pour parler poliment, ensemble, toutes nos bringues ensemble. Et j'avais besoin de parler de ça. Quand moi j'étais petit, il y avait les plus grands avec qui je voulais jouer au foot, à qui on voulait ressembler. Voilà, je me suis construit là-bas, j'ai forgé une vraie identité qui aujourd'hui je suis fier je suis fier d'en parler aussi dans mes chansons, et j'ai mis beaucoup de temps à écrire cette chanson-là. Sur mon village de Jaillan, sur mes copains de Jaillan, sur mon entourage, mais voilà, et pareil, elle a été très bien accueillie, donc j'en suis vraiment ravi, quoi.
0: Ton projet solo, il a 10 ans, je crois, une dizaine d'années. Est-ce que ta manière d'écrire, oui, tu fais, eh oui, bah oui, le temps passe, Théo, je suis désolé. Est-ce que ta manière d'écrire et de composer a changé? Est-ce que tu sens des changements en 10 ans?
1: C'est une question difficile, parce que j'ai toujours eu une écriture spontanée, quand même. Quand j'ai commencé à écrire, voilà, quand j'étais plutôt au lycée, c'était assez spontané. Après, oui, il y a eu de l'évolution, parce que justement, j'ai moins peur de revenir dessus. J'essaye de maîtriser plus ce que je veux raconter. Donc, oui, forcément, il y a de l'évolution dans son travail. Quand on veut être capable aussi de fournir encore, de pouvoir s'exprimer, de ne pas rester sur la feuille blanche. Donc oui, je peux dire qu'il y a l'évolution, ouais.
0: Roulotte Orchestra, c'est le titre de l'album, mais c'est aussi autre chose. C'est quoi? C'est le nom aussi du groupe? C'est tout un projet? Qu'est-ce qu'on met derrière ce titre?
1: J'avais à cœur de mettre en avant les personnes qui m'ont rejoint au fil du temps. Et c'est vrai qu'on a continué... J'étais en solo au départ, et puis sur mon chemin, j'ai rencontré des gens super bien, et petit à petit, on a créé une famille. Et à un moment donné, j'ai eu besoin de donner un nom à ces personnes, et on a trouvé, c'est Victor, le guitariste, qui a fait cette proposition, le Roulotte Orchestra, et je trouvais que ça avait du sens par rapport à notre style musical, orchestra, qui rappelle peut-être Emir Kusturica, enfin bref, voilà, des choses comme ça. Et la chanson La Roulotte aussi, qui est aussi emblématique dans nos concerts. Donc c'est voilà, aujourd'hui on parle de Théo Didier, le Roulotte Orchestra. On est une famille, c'est ce que je voulais mettre en avant. Donc c'est pour ça que j'ai donné on a donné ce nom-là à l'album. C'était important.

0: Théo Didier, on vient d'écouter quelques secondes du titre « Un monde plus vert ». Dans cet album, on retrouve finalement des thématiques qui te sont chères, notamment bah, ça, « Un monde plus vert », c'est quelque chose qui, vraiment, qui te touche, qui est important de dire, d'aborder dans une chanson.
1: Oui, c'est très important pour moi. J'avais besoin de parler de ce sujet. Alors c'est pareil, toujours la manière, comment faire. C'est jamais simple. J'ai voulu aborder ce sujet de manière fédératrice et bienveillante. Moi, j'ai besoin de mettre de la nuance dans mes propos. J'aime pas me positionner forcément. Mais par contre, j'ai besoin qu'on soit vigilant avec l'environnement parce que c'est l'avenir de nos enfants. C'est le nôtre aussi, hein, c'est pas si loin maintenant. Donc voilà, c'est pareil, c'est une chanson que j'ai mis du temps à écrire, je suis pas mal revenu dessus. Mais aujourd'hui, c'est une chanson que je suis content de défendre dans cet album. Voilà, pour parler de ce que j'aspire par rapport au Vercors aussi, voilà, ça fait un lien. Donc c'est une chanson importante.
0: Et quand ce genre de chansons, tu les interprètes sur scène, tu sens des retours ou après on vient de parler des thématiques que tu abordes par exemple?
1: Les gens, c'est vrai que dans mes concerts, ce qui est bien, c'est qu'on a, depuis le début, on a toujours fait en sorte que l'on comprenne les paroles. Ça a toujours été très important pour nous. Trop de fois, il y a ce retour, on ne comprend pas les paroles, c'est dommage. Ok. Et donc du coup, cette démarche, elle nous permet effectivement d'avoir, avec le public, après le concert, on prend toujours du temps pour échanger avec les gens, d'avoir des retours. Alors et après, il y a beaucoup de sujets dans l'album et dans les concerts. Donc les personnes sont touchées différemment en fonction. Alors oui, parfois ça va être un monde plus vert parce que voilà. Ou alors peut-être il va y avoir une déception amoureuse, on va un peu plus me parler de la chanson Malouf par exemple. En tout cas, oui, il y a un échange autour des textes et ça c'est bien. Et surtout, ce qui est super, c'est que chacun interprète aussi à sa manière. Moi j'ai une idée à la base. Mais ensuite, les gens, parfois comprennent des choses que même moi, j'avais pas envisagées.

0: Du tout nouvel album de Théo Didier, on vient d'écouter le titre La Vie. La vie est pleine de surprises, c'est comme ça que tu la préfères ?
1: Ah bah oui, effectivement, la vie elle est pleine de surprises, la vie elle est pleine de rebondissements. Moi j'avais un projet tout tracé quand j'étais plus jeune.
0: Ah, c'était quoi ?
1: Bah j'en sais rien, en fait tu vois, voilà, en fait j'avais un... Bah c'était quoi ? C'était, je sais pas moi... réussir quoi, en fait, mais sauf qu'on se fait une idée de cette réussite. Et sauf que la vie bah, nous offre d'autres choses. Et parfois c'est dur, mais voilà, quand on essaie de se donner les moyens de trouver sa place, et ben en fait on peut s'apercevoir que oui, la vie elle est magnifique, elle est pas toujours comme on veut. Des fois oui, et après bon bah il y a des choses qui sont très difficiles et pour y remédier c'est plus compliqué, bien sûr. Mais j'aime ces rebondissements, j'aime ces surprises, j'aime ces rencontres surtout. Une vie pleine de surprises, ça me plaît.
0: Là, on s'est embarqué quelques secondes dans quelques notes de musique, dans un instant balkan. Dans l'album précédent, il y avait un instant breton. C'est histoire de nous faire voyager en musique ?
1: Oui, c'est histoire de nous faire voyager en musique. Et puis, c'est aussi une démarche qu'on a entreprise. Donc après, ils n'ont pas tous été. Il y avait l'instant breton. Il y a eu l'instant viennois aussi. Il y a eu, et donc, il y a cet instant balkan. C'est comme une espèce de pause. En fait, comme une espèce de... Oui, effectivement, de voyage. En fait, on a un chapitre qui s'écrit. On a cette pause-là. Et ensuite, on repart sur un autre univers. C'est une passerelle.
0: Bah tiens, en parlant de passerelle, peut-être passerelle aussi entre les musiques. Parce que dans cet album, alors, on retrouve du rock, on retrouve de l'électro aussi, du piano-voix. Est-ce que c'est la multiplicité, je ne sais pas, de tes influences ou des influences du roulotte orchestra qui amène toutes ces diverses musiques et sonorités finalement ?

0: Ensuite, particulièrement dans cet album, j'ai pris conscience que je devais aller plus loin dans les arrangements. Parce qu'on a enregistré, on a fait ça, pour la petite parenthèse, on a, pour la première fois, on a fait tous les enregistrements nous-mêmes. Et ensuite, quand j'ai eu tout ça, à la maison, j'ai passé énormément de temps à me dire, tiens, qu'est-ce que je pourrais apporter de plus ou de moins pour vraiment appuyer mon propos. Voilà, aller plus loin qu'une simple chanson, être capable de d'amener les gens, et m'emmener moi en fait à la base, et ensuite les gens dans mon univers.
1: Tu parlais de l'enregistrement, comment ça s'est passé l'enregistrement quand tu dis que vous avez tout fait, tout l'enregistrement, mais c'est en studio, c'est à la maison, comment ça se passe?
0: Alors comment ça se passe? C'est assez simple, il y a 3 ans de ça, on a dans notre local de répète, avec notre matériel, on commence à être bien équipé, mine de rien. Et ben on s'est installé, on a l'expérience de, on va dire, on a fait 3 fois du studio déjà chez Isaac Bonaz. Et du coup on a un peu d'expérience. Et on a voulu le faire nous-mêmes pour s'enrichir encore, voilà, pour découvrir de nouvelles choses. Donc on s'est lancé à faire ça, on a mis nos micros, on a enregistré la batterie, la basse, ensuite on enregistre. Bref, on a fait tous les enregistrements. Une fois que ça a été fait, j'ai tout pris à la maison et j'ai fait un gros travail d'édition. Voilà, ça paraît un petit peu comme ça, mais en fait l'édition c'est simplement on essaie de caler tout le monde correctement, voilà, pour que ce soit joli. Après ça, je me suis lancé dans les arrangements. Donc là, c'est-à-dire qu'on allume, on allume son ordinateur, son clavier, on voit ce qu'on peut essayer d'ajouter, des effets, des petites choses, qu'aujourd'hui, il y a quand même une palette d'instruments qui permet d'agrémenter son album. Et une fois que ça a été fait, on a tout envoyé chez Isaac Bonaz, qui, lui, il a de l'or dans les mains, qui a fait ce travail de mixage, accompagné de Laurent Déléage. Ensuite, on a fait des écoutes. Et ensuite, c'est parti en mastering et l'album est arrivé. Donc, l'expérience était différente que de simplement être en studio. Voilà, il y a une vraie démarche personnelle.
1: Et c'est quelque chose que tu aimes bien, ça, d'être en studio, enfin, d'enregistrer, même si là, le studio, du coup, c'était au local, mais d'enregistrer, c'est quelque chose qui est assez plaisant.
0: C'est quelque chose qui est assez plaisant, mais par contre, c'est énormément d'énergie. Maintenant, je le sais. Franchement, quand voilà, on a commencé il y a 3 ans, on a fini il y a 6 mois, quoi. Donc c'est chronophage, hein, je crois que c'est le mot. Donc c'est beaucoup de temps, beaucoup d'investissement. Maintenant que je sais ce que c'est, je sais pas si je le referai. Franchement, c'est un vrai job, c'est un vrai métier. Peut-être que je ferai autrement, je ferai travailler quelqu'un d'autre. Voilà.
1: Alors tu parlais d'énergie, là, ça demande beaucoup d'énergie, mais il y a un endroit où tu donnes beaucoup d'énergie avec tout le groupe, c'est la scène. On va en parler de la scène déjà. Tu as partagé la scène notamment avec Yannick Noah, Gauvin Sears, Tikanja Fakoli. Ça doit faire déjà pas mal de beaux souvenirs, ça, ces rencontres et toutes ces dates.
0: Oui, toutes ces dates, c'est énormément de souvenirs. De pouvoir partager la scène avec des gens qui ont vraiment de l'expérience, c'est toujours très enrichissant. Et effectivement, comme tu disais tout à l'heure, ça fait 10 ans, bon, un peu plus si on remonte jusqu'au Les Maupassants. Et de regarder un petit peu en arrière, on s'aperçoit qu'on a fait beaucoup de chemin, qu'on a vécu beaucoup de choses, qu'on a rencontré beaucoup de gens. Donc tout ça, ça nous fait grandir et je pense que tout ça se retrouve dans cet album.

0: Alors on va continuer à parler de la scène. Comment tu présentes les titres de ce nouvel album? Est-ce qu'il y a une tournée spéciale sur ce nouvel album? Comment ça se passe quand on te retrouve sur scène?
1: Alors déjà là, cette année c'est la tournée des 10 ans hein. Voilà, ça fait 10 ans. Donc 10 ans qu'on est sur la scène. En fait non, les morceaux je les présente, ça dépend en fait. Donc oui, il y a un spectacle. Oui, il y a quelque chose. On propose un spectacle, un concert qui est adapté à notre nouvel album. Mais en fait, comme je te disais tout à l'heure, à travers les paroles, à travers les textes, les personnes arrivent à comprendre, le public, enfin j'espère, mais avec les retours en général, oui, comprennent d'eux-mêmes en fait là où on veut en venir, ce qu'on a à raconter. Donc, j'ai pas forcément de présentation particulière. Les choses sont assez spontanées, ça me ressemble.
0: Voilà. Oui, puis vous faites danser aussi pour vous avoir vu plusieurs fois. Et là, il y a quelques...

0: quelques semaines. On écoute, on profite des textes, mais on danse aussi.
1: Oui, bien sûr, on danse, ouais, carrément. De toute façon, c'est l'essence même de ce projet-là, Théo Didier, et du Roulotte Orchestra. On aime le principe que ce soit une grande fête populaire, que chaque concert, que tout le monde puisse y retrouver, passer un grand moment. Aussi, revenir au concert, et du coup, que chacun... se retrouvent, se connaissent et arriver à créer une espèce de grande famille autour de la musique et du Roulotte Orchestra.
0: Pour écouter l'album, parce que là on a pas mal parlé de cet album, nouvel album, je crois qu'il n'est pas disponible sur les plateformes, enfin il y a quelques singles qui sont disponibles. Je crois que l'idée et la démarche c'est de vraiment amener les personnes qui veulent se procurer l'album à se procurer l'album. C'est ça l'idée?
1: Ouais, l'idée, on a envie d'être au plus proche des gens aujourd'hui. Parce qu'on est quand même, effectivement, c'est un sujet aussi qui me tient à cœur. On est dans un monde très très virtuel, et du coup, le contact physique direct est plus difficile. Et en fait, on s'est aperçu que de mettre tout notre album sur les grandes plateformes, ça nous sert pas forcément. Alors du coup, on a fait une démarche. On s'en sert plutôt comme une vitrine. On va mettre des morceaux qui nous semblent représentatifs de notre univers. Et ensuite, si le public veut aller plus loin, et pour nous c'est beaucoup plus direct, financièrement, clairement, elle va sur le site internet, parce qu'on a créé pour les 10 ans un site internet qui a été donc réalisé par Laurent.
0: Théodidier.fr.
1: Théodidier.fr, exactement. Et de là, en fait, déjà il y a toutes les dates et on peut commander l'album. Il y a toutes les dates, il y a même un petit jeu aussi, qui marche plutôt bien.
0: Et puis si on passe sur tes réseaux sociaux, notamment, alors j'imagine que ça fonctionne avec Insta, moi je suis passé sur Facebook, on retrouve aussi l'adresse du site. Si on va sur tes réseaux sociaux de Théo Didier, on arrive très vite sur le site.
1: Oui, bien sûr, toutes les informations, elles sont sur les réseaux sociaux. Mais notre idée, c'est quand même d'arriver à amener un peu plus les gens vers ce site-là pour vraiment faire le lien et puis pour pas créer une espèce de mailing où on est vraiment en contact les uns avec les autres. Et une autre chose aussi, on a lancé notre propre playlist. On avait envie de fédérer aussi et de mettre en avant tous les groupes qu'on a rencontrés sur notre chemin. Et on en a rencontré beaucoup et des très talentueux. Donc du coup, quand vous irez sur ce site, en plus de découvrir nos dates et de commander l'album,
0: Les gens sont déjà en train d'y aller là, je crois.
1: Allô, vous y êtes déjà, c'est ça? Ils pourront découvrir d'autres artistes comme nous qui évoluent et qui veulent se fédérer les uns les autres et se faire connaître et créer quelque chose de bien, quoi. Voilà.
0: C'est bien parce que c'est une idée de partage et la musique c'est du partage en fait.
1: Ouais. Oui, c'est la musique, c'est du partage. Et même si on est dans un monde de partage et de j'aime, j'ai quand même cette sensation que finalement on va assez seul sur notre petit téléphone et qu'on a, besoin de contact direct. C'est vraiment la démarche, quoi. On a besoin de nos téléphones, je dis pas le contraire. Mais le contact direct, c'est vital, c'est très important et ça fait du bien aux gens, à tout le monde.
0: Eh bien, merci toi Didier d'avoir été avec nous aujourd'hui. Moi j'aimerais qu'on se quitte en chanson, si tu en as l'envie bien sûr. Je sais pas si tu te rappelles parce qu'on a déjà fait une interview ensemble, mais j'aimerais que tu nous partages une chanson coup de cœur. Je sais pas, une chanson que tu écoutes depuis toujours, une chanson que tu écoutes en ce moment. Voilà, on se quitte avec.
1: Si, moi j'aime beaucoup cette chanson. Mais faut je crois que c'est Les gens qui doutent, tu sais.
0: Anne Sylvestre.
1: Franchement, j'ai adoré cette chanson. Par contre, je vais vous dire honnêtement, j'ai pas compris la fin de cette chanson. Donc si quelqu'un peut m'éclairer là-dessus, il n'y a pas de souci. Par contre, j'ai très bien compris le sens du texte. Les gens qui doutent, moi je m'y retrouve. Et ça ne nous empêche pas d'avancer, de créer ses propres petites victoires. Voilà.
0: Eh bien, on se quitte avec ce titre de Anne Sylvestre. Merci beaucoup, Théo Didier. Je rappelle que ton tout nouvel album, Roulotte Orchestra, est sorti début juin et on retrouve toutes les infos sur tes réseaux sociaux. Et surtout, on l'aura compris, c'est très très important, sur le site théodidier.fr. Merci beaucoup, Théo, et à très bientôt.
1: Salut Seb, un grand merci. Ciao.
0: Et là, je reprends juste la parole quelques instants en studio parce que quelques jours après l'interview, Théo m'a renvoyé un message en me disant que la chanson, c'était plutôt la reprise Des gens qui doutent, mais par Colin Rio, qu'il souhaitait écouter. Donc on écoute ce titre, Les gens qui doutent, par Colin Rio.

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Avant l'apocalypse, de justesse, c'est le titre de l'album que Yannick M a sorti le 26 mars. Dans ses chansons inspirées, il explore les frontières de l'insolite. C'est un décalage inventif et poétique que l'on prend beaucoup de plaisir à découvrir et à écouter. Après « Moi c'est Stéphane » que l'on vient justement de s'offrir dans les oreilles, voici l'ouvreur du cinéma. Tu retrouves plus d'infos sur ses réseaux sociaux et sur son site yannickm.com.

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Ah, moi, je ne suis pas l'ouvreur, je suis même plutôt celui qui t'annonce la fermeture de Chansomania. La fermeture de Chansomania pour cet épisode, bien sûr. On se retrouve évidemment la semaine prochaine, même endroit, même heure, sur ta radio préférée. D'ici là, les podcasts faciles sur toutes les plateformes de podcasts et toutes les plateformes musicales. Tu retrouves aussi ces podcasts avec plein d'infos sur le site sebdil.fr. Cela s'écrit sebdihl.fr. Allez, à la semaine prochaine. Et d'ici là, surtout, tu n'oublies pas de vivre en musique. On se quitte en chanson vinyle avec aujourd'hui le groupe Il était une fois. Que fais-tu ce soir après dîner ?

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